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2: 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Mais c'est très célèbre et aujourd'hui, toute la région mandingue joue au balafon. Pour les cérémonies de mariage, quand un enfant est mis au monde pour son baptême, on joue le balafon. Pour les spectacles, on joue le balafon. Et même avant de marier une jeune fille, on envoie des balafonistes.qui viennent faire des prestations pour la jeune mariée. 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